Alors, moi, je suis en train de faire des choses qui sont en train de faire des choses qui sont en train de faire des choses qui sont en train de faire des choses qui sont en train de faire des choses qui sont en train de faire des choses over se lau o limatou tasi tatou proclama ole to faru di ne fiafi e o pia mensa mo ile le chou fa un longo fa mo tasi o ruote simelua pir kwatin siva falena